0: так.
1: C'est étrange. Je ne sais pas ce qui m'arrive ce soir. Je te regarde comme pour la première fois.
0: Encore des mots, toujours des mots, les mêmes mots.
1: Je ne sais plus.